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Bienvenue au programme Mauricien à Radio 3ZZZ. Ce programme-là diffusé tous les vendredis de 1h à 2h l'après-midi et aussi dans samedi entre midi et 2h, le 92.3 FM, 3ZZZ ethnique et le Internet. Au capable aussi, écoute-nous en différé le site radio www.3zzz.com.au. 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Pour connaître qui est là dans nos programmes du vendredi, visite nos pages Facebook 3ZZZ Mauritian Radio en 92.3 FM. Le programme que vous entendez en ce moment est diffusé en différé avec au menu une sélection de musique classique et d'opéra en mémoire de Patrick Morel, décédé le 9 août 2022. Et au cours de cette émission, vous entendrez des extraits de l'opéra Carmen de Bizet et des compositions de Beethoven, Verdi et Schubert. Et nous commençons avec Georges Bizet, quatre extraits de l'opéra Carmen.

Passons maintenant à Schubert. D'abord le quintet pour piano et cordes, la truite, suivi de l'allegretto de la symphonie numéro 3 en ré majeur.

Nous revenons à l'opéra et nous avons trois extraits d'opéra de Verdi. Le premier est de Nabucco, le deuxième de La Traviata et le troisième de Rigoletto.

Chers auditeurs, l'émission tire à sa fin. J'espère que vous avez apprécié ce programme de musique dédié à la mémoire de Patrick Morel. Avant de passer au dernier morceau, je vous invite à nous retrouver sur les ondes demain à midi pour l'émission du samedi avec nos rubriques habituelles.